Il se propose de montrer, sur deux sujets simples, un homme et une femme, comme vous et moi, les effets d'une drogue psychopharmaceutique qui a fait couler beaucoup d'encre ces derniers aux États-Unis et même à l'Europe.